Et bienvenue à la Farette 105.9. Votre émission est de retour, Mondial Culture Plus, une émission présentée, comme vous le savez, par Ousmane Rahim Fifen. Je profite de cette occasion pour vous dire bonsoir, soyez les bienvenus, vous êtes vraiment scotchés à notre programme. Nous profitons déjà de l'occasion pour saluer tous ceux-là qui nous écoutent, tous ceux-là qui sont toujours là à notre soutien.

sans toutefois oublier les dirigeants de la FARAD 105.9. Aujourd'hui, comme toujours, nous avons décidé de vous faire plaisir. On n'a pas trouvé autre chose que de vous faire, que de vous donner du plaisir avec de la musique. Par contre, la semaine passée, nous avons été absents. On s'excuse très grandement, mais je pense que on va devoir ajuster notre programme pour pouvoir être présent et vous donner le plaisir que vous méritez. On va commencer un peu très, très fort avec une musique qui nous vient de la... C'est un tube qui a fait vraiment les beaux temps dans ce monde. On pense comme ça à Wiz Khalifa. Donc, on va faire un voyage vers les États-Unis d'Amérique pour entrer, n'est-ce pas, dans cette réminiscence-là. Entrer, n'est-ce pas, dans ces souvenirs. Et c'est ça. N'écoute.

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population de l'Autriche. On pense comme ça aux Viennois, on pense comme ça aux Salzbourgeois, on pense comme ça aux Innsbruckais, aux Innsbruckaisois. On pense comme ça à la population de Vollraber, Bregenz. J'espère que vous allez bien. Vous êtes couchés à notre programme Farad. Aujourd'hui, comme je vous ai dit, ça va partir doucement, doucement. Mais avec le temps, on va y arriver. Bonsoir à vous tous. Sans toutefois oublier ceux-là qui nous écoutent depuis la France, depuis la Belgique, depuis la Bulgarie, depuis la Slovénie, depuis la Slovaquie,

on va y arriver. Bonsoir à vous. Ah oui, comme je vous ai dit, aujourd'hui on ira tout doucement, mais on va y arriver. On salue, n'est-ce pas, tous ceux-là qui sont déjà scotchés, tous ceux-là qui nous écoutent. On a passé une semaine de tranquillité, une semaine sans turbulence, et le samedi arrive, le moment pour nous de nous retrouver ici, le moment pour nous de partager, c'est une heure ensemble, de discuter, d'échanger, parfois avec des thèmes qui nous sont familiers, parfois avec des personnes qu'on aime, mais pourquoi pas aussi donner son point de vue sur des choses, sur des moments de la vie que nous n'avons pas du tout appréciés, mais parfois c'est très triste. Mais, comme on le dit toujours, il faut avoir la tête haute, il faut pouvoir se lever et il faut pouvoir avancer sans toutefois rechiner. Nous sommes comme ça là en Afrique du Sud avec Shakira. Nous allons faire du waka waka avec Shakira. Hein? Écoutez bien.

C'était la toute première. C'était la toute première en Afrique. C'était la toute première sur le sol africain. Et les Bafana Bafana nous ont fait plaisir. Ils nous ont donné de la joie, de l'espoir. Ils nous ont

Ah oui, c'était comme ça, Shakira, avec ce tube qui a fait vraiment vibrer l'Afrique, qui a fait les beaux jours de cette Coupe du Monde en Afrique du Sud. Nous allons continuer avec, n'est-ce pas, ce tube d'un chanteur que nous connaissons très très bien, un chanteur américain en feat avec Fally Ipupa. Nous allons appeler comme ça R. Kelly.

produire quelque chose, de produire un effort, et après cet effort, les choses iront très bien. Au lieu de coucher, au lieu de se dire, non, demain ça va, non, non, non. Tu vois? Il faut essayer de bouger. La vie appartient aux plus courageux, la vie appartient à ceux qui ne dorment pas. On dit comme ça, bonsoir à tous les combattants, à tous les guerriers. Tous ceux-là qui ont traversé des situations, situations difficiles, situations compliquées, les histoires d'amour, crocambolesques, et ils sont toujours debout en train de dire non, non, ça va aller, on va avancer, on va mettre le paquet. Non, on vous donne le courage, on vous donne de la force. À partir de ce moment, nous sommes avec vous, nous vous donnons, n'est-ce pas, toute cette puissance que vous avez.

On vous a dit aujourd'hui, c'est que c'est un jour exceptionnel. Hein? C'est un jour exceptionnel. On retourne comme ça là pour entrer dans l'amour, le love libre. 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Ja, wie diese Musik. Hörst du, oder?

Nous sommes comme ça avec Collins et Shedima. Et on fait un petit basculement pour retrouver le grand maître de la musique, le grand maître. On ne peut pas passer la soirée sans passer au grand maître. Le grand maître, le maître Gims. Le maître Gims. Ah oui, avec tout donné, on a tout donné. On va donc tout donner. On essaie de tout donner. On essaie de donner ce qu'on a en fait. Ah oui.

0: la plus belle femme du monde ne peut que donner ce qu'elle a. Ainsi que le plus bel homme du monde, il ne peut que donner ce qu'il a.
1: Ah oui.
0: Nous venons comme ça de franchir les 45 minutes que nous avons déjà utilisées. Il nous reste pratiquement 15 minutes pour terminer cette 1 heure de musique de show. J'espère que vous êtes en train de profiter ou bien vous avez profité. Nous profitons encore et nous n'arrêterons jamais de vous remercier de votre scotchage, d'être là. Nous ne saurons comment vous remercier d'être

Nous sommes vraiment très contents. Nous sommes très contents de vous avoir comme invité, de vous avoir comme auditeur. Et nous ne cesserons jamais d'essayer de vous donner le plaisir que nous pouvons. Merci, merci beaucoup. Hein? Merci beaucoup.

et interagir. Vous pouvez venir en live le samedi entre 19h et 21h européenne. Et nous allons essayer d'échanger. Nous allons essayer de créer, n'est-ce pas, une communauté où on peut se donner des conseils.

sommes bel et bien, nous tendons bel et bien vers la fin de notre émission. L'émission se passe en Autriche sur la 105.9 Farad sous le nom de la radio. Le présentateur reste et demeure Ousmane Rahim Fifen, c'est moi. Et je serai toujours content de vous faire plaisir. Hein.

notre passé amoureux. Parfois, il peut être glorieux. Parfois, nous sommes en train de le vivre. Pour ceux qui le vivent actuellement, nous vous disons, n'est-ce pas, félicitations. On souhaite que demain, vous ne soyez pas dans les pleurs.

ça soit du vrai. Que ça soit du vrai, que ça soit du bon. Que vous soyez tombé sur la perle rare. Que votre cœur soit en train de battre à 200 fois par seconde. Hein? Un cœur normal bat combien de fois par seconde là? Hein? Je ne sais pas. Donc, parfois, quand le cœur est déjà apprivoisé par une belle demoiselle, une belle femme, les choses ne sont plus comme on pense. Hein? Une minute passée dehors, c'est comme une éternité. On essaie un peu de... On rentre très tôt, on essaie un peu de penser, on se dit, oh, si je fais une minute dehors, là, ça peut tourner au vinaigre. Tout ça, il faut faire confiance. Il faut faire confiance.

se respecter l'autre. Quand tu respectes l'autre, il y a des mots que tu ne peux pas dire. Il y a des actes que tu ne peux pas poser. Il y a une manière d'appréhender les problèmes

quand ils sont fâchés, ils commettent des dégâts. Mais après, ils regrettent. Donc, la colère, la maîtrise de soi, ce sont des choses qu'il faut étudier, il faut connaître comment